0: Das sind so Volksfeste, die in der Bretagne so sehr, sehr berühmt sind. Die gehören dazu, die gehören zu der Tradition der Bretagne.
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2: Il est breton ? Ah, il est breton ? Hein, on veut Ribéry à Brest. Ribéry à Brest, il a dit. Il est breton.
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4: Der Cercle Celtique ist diese örtliche Tanzschule, die es in jeder Gemeinde von der Bretagne gibt. In Trachten tanzt.

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2: Es gibt zwei Sorten von Crêpes. Im Gegensatz zu anderen Regionen der Bretagne sagt man hier Crêpes und nicht Galette. Weil die Galette, das sagt man in Ille-et-Vilaine, im Morbihan und im Côte d'Armor. Hier sagt man Crêpes de blé noir, Crêpes de froment. Die Crêpes de blé noir ist einfach nur das Buchweizenmehl, Wasser und Salz. Und ihre Spezialität ist das ein bisschen, ganz klein wenig Honig noch reinzutun. Diese traditionelle Crêpe ist Jambon Fromage, also Käse mit Schinken, oder das Komplett, auch noch zusätzlich mit Ei.
1: Et après, on la garnit avec les ingrédients qu'on veut, de l'œuf, du fromage, du jambon. 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